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2: Devant nous l'an 2000, quelques heures nous séparent. N'en parlez pas, m'a-t-on dit. Et pourtant ce silence a comme un balancement maudit qui vous met la pendule à l'heure. C'est le moment, c'est pas trop tôt, pour parler des troisièmes.